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0: Publicité. En illimité, où est-on fait gigawatt?
1: Si fais ce n'est, active ici fait que Aqua Duo m'a l'offre un calme comme t'as ou l'idou. T'matta bel mot qu'elle met en illimité ou forfait internet 28 gigas 220 dinars à Kao. Ou hâte que nous fait de gigawatt, t'as qu'on t'aide de l'internet. Ou m'a révèle qu'on a un service de streaming blèche.
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0: Ça va, ce travail?
1: Ça va.
0: T'es un peu fatigué ou quoi?
1: Ouais.
0: Je suis un grand fan. Hein.
1: Merci beaucoup.
0: Je tenais à te le dire. Et t'as eu une soirée agitée ou quoi?
1: Un peu, ouais.
0: Ouais, t'es déglingué là.
1: Déglingué, ouais, un peu quand même, ouais. J'ai besoin de...
0: Ouais. Tu veux qu'on te dépose chez toi?
1: Non, ça va, ça ira, ça ira.
0: Ok, ça va.
1: Ça va?
0: Allez, courage. Hein.
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